0: c'est d'accord.
1: Enfin, c'est que ça permet.
2: Oui, tout le monde m'a espéré que je vais mettre ça.